0: c'est Charlotte Cardin sur Europe 2.
1: Charlotte Cardin, The Way We Touch.
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1: The Beaux-Arts, magnétique.
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0: Ça va, vous êtes en forme? C'est dimanche matin, il est 7h, nous sommes le 2 août. Et comme chaque dimanche, c'est l'heure du Top France Europe 2, le classement des 30 titres pop francophones du moment. Avant de découvrir le nouveau classement de cette semaine, voici un petit point sur le podium de la semaine dernière. En troisième position, nous avions Manon Lisa. J'aime, j'aime quand la vie est facile, j'aime. Avec Le Petit Pêcheur, numéro 2, c'était Oria. Avec Soirée Mondaine, et notre numéro 1 en titre, c'est Jérémy Frérot.

0: Le dernier morceau de D6 qui s'appelle Maniac, qui est vraiment très bien. D6 30e, Desilodef Kamel 29e. Et avant tout ça, voici notre champion, celui qui a la médaille autour du cou, Jérémy Frérot, sur Europe 2.
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Bonjour, c'est Europe 2. Dans quelques minutes, il sera 7h15. Nous sommes dimanche matin, c'est le 2 août aujourd'hui. Lynn arrive, elle est 27e du Top France cette semaine. Lynn que j'aime beaucoup, elle a une voix exceptionnelle. Louisa aussi, on l'aime beaucoup, 26e. Et puis, avant d'écouter ces deux artistes, voici une troisième fille, Christine and the Queens. C'est Christine sur Europe 2.

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0: Il est 7h21, nous sommes dimanche, j'espère que vous êtes en forme. Alors peut-être que à ce temps-là vous êtes dans la voiture, que vous partez au boulot. Je sais qu'il y a plein de saisonniers qui écoutent Europe 2 le matin comme ça, en partant bosser. Vous avez bien raison de le faire, on est ensemble avec le classement du Top France Europe 2. Avant 7h30, on aura Teddy Bear. J'aime bien cette chanson, ça s'appelle Chaussures Roses. C'est 23ème du Top France, c'est à retrouver après Elena et le duo entre Zaoui et Stéphane, 25ème sur Europe 2.
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1: Bah, moi c'est Boileau, enchanté. Je suis content de passer ce dimanche matin avec vous. On se réveille ensemble avec Pierre Garnier dans un instant. Marine, et puis... Ça, c'est le genre de morceau quand on est en voiture, on part au travail, parce que oui, il y en a qui bossent le dimanche matin. Ça met un coup de boost, ça met de bonne humeur. Voici Bon Entendeur, titre hors classement du Top France Europe 2.

0: Merci d'avoir choisi Europe 2 ce matin.
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0: On déroule le classement du Top France Europe 2. C'est notre rendez-vous du dimanche matin. Les 30 titres pop francophones du moment. Et je dis francophone parce qu'il n'y a pas que des Français. Il y a aussi des Belges. C'est le cas d'Angèle, par exemple, qui arrive. Elle est 20e avec son dernier morceau, Dis-le. Vous l'avez découvert ici sur Europe 2. Et au-delà de le découvrir, juste avant les vacances, Sandra avait reçu Angèle pendant une semaine entière et vous avez pu lui poser toutes vos questions. C'est un super moment. On vous a mis quelques extraits, évidemment, sur nos réseaux sociaux et sur Europe2.fr. Vous pouvez retrouver ça complètement gratuitement en vous connectant. Angèle arrive. Dis-le sur Europe 2 avec Superbus et Marguerite.
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1: Chloé, pour se réveiller sur Europe 2, c'est la belle vie aussi. Ah oui, tous les matins, 7h, 11h, et même pendant les vacances. Hein. Oui, change pas une équipe qui gagne, on garde les bonnes habitudes, comme ça, vous qui reprenez peut-être le boulot demain, vous qui êtes juilletiste, qui êtes rentré de vacances ce week-end, et bah Chloé sera là pour vous accompagner au boulot. Voilà, comme ça, vous allez vous marrer. En plus, en général, quand on rentre de vacances au mois d'août, on recroise des collègues, et puis le patron est peut-être parti, donc... Prendre le café jusqu'à 10h, ça sera très bien. En prenant le café ce matin, vous allez croiser Marine dans un instant. Après ce titre hors classement dans le Top France Europe 2, chaîne Paul.

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Sébastien Tellier et Juliette Armanet dans le Top France Europe 2. Le classement des 30 titres pop francophones du moment qui continue avec Joseph Kamel dans un instant. Et puis Charlotte Cardin, tant pis pour elle, 15e du Top France Europe de cette semaine.

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0: Vous êtes dans la voiture, soit vous revenez de vacances, soit vous partez en vacances, parce que oui, week-end de chasse et croisée, hein, les juilletistes rentrent, les haussiens partent. Quelle que soit votre situation, croyez-moi, vous allez passer un bon moment avec nous. On va rentrer dans le top 10 du Top France Europe 2. Donc c'est les 10 meilleurs titres francophones du moment, avec ce qui est pour moi mon tube de l'été. Je l'adore depuis que j'ai découvert ici, c'est Tovelo avec Stromae. Il rentre dans la tête, il est super efficace. Des fleurs dans un instant, Jack et Carla et puis Adèle Castillon sur Europe 2.
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1: Europe 2, pour moi, ça finira premier dans les prochaines semaines, je vous le dis. Il est exceptionnel ce morceau, Tovelo et Stromae, que vous avez découvert ici sur Europe 2. Le dernier, Pierre Demar, est très bien aussi. Vous l'avez découvert ici également. Il arrive, Pierre Demar, 6e, après D6 Théodora. Et ce titre hors classement, Kyo, sur Europe 2.

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0: C'est bon, vous avez pris votre petit café, vous commencez à bien vous réveiller. Et ben merci de nous avoir choisi. Le Top France Europe 2 continue avec le Top 5. Ça y est, on s'approche de la vérité. On va savoir si Manon Lisa sera toujours troisième, si Oria est toujours seconde et surtout si Jérémy Frérot est toujours premier. En tout cas, à la cinquième position, c'était Angèle et Justice qu'on vient d'écouter. Quatrième, ça sera Julien Lib. Il arrive dans un instant avec Dis-moi où.
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nos deux premiers du Top France Europe de cette semaine. La réponse pour vous juste avant 9h. Mais d'abord, je voulais qu'on écoute cette petite connexion avec beaucoup de douceur. J'adore. Vianney et Ed Sheeran, Call on Me dans le Top France Europe 2.

0: en tête du classement du Top France Europe 2 puisque Jérémy Frérot est toujours premier, le voici.
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Europe 2, on a tous des albums qui nous ont marqué dans notre vie. Et bah moi, c'était celui de Justin Timberlake en 2006, Future Sex Love Sound. Une mine à tube. Et bah mon préféré, c'est Sexy Back. Classic pop Europe de Justin Timberlake après le tout nouveau David Guetta avec Bibi Rich à Europe 2.

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toute jeune artiste qu'on vous a fait découvrir sur Europe 2, c'était Freya Sky. Offenbach arrive dans un instant. Et puis, elle, c'est une artiste confirmée. Et c'est même un classique pop Europe de ce morceau. Voici Pink dans la playlist pop Europe 2. 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
2: Ils sont indémodables. À chaque fois qu'on les entend, on se dit ah ouais, c'est bien. Bah oui, c'est le principe des bonus Pop Europe 2. Voici Robbie Williams en ce dimanche matin dans la playlist Pop Europe 2.

0: Ta playlist Pop Europe 2 pendant 30 minutes non-stop, c'est notre projet. Un projet qui va redémarrer dans une minute avec Olivia Rodrigo et son nouveau morceau. Nouvelle Pop Europe 2, il y aura aussi Pitbull et Aria. 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

Dimanche matin avec Europe 2 et avec la playlist Pop Europe 2 pendant 30 minutes non-stop. Les Black Eyed Peas seront là avant 10h. Et juste avant, je voulais partager avec vous un de mes coups de cœur de cet été 2026. C'est le dernier morceau d'Olivia Rodrigo. Il est super sympa, il s'appelle Drop Dead. 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

Sur la route, en ce dimanche matin, vous avez choisi d'écouter la playlist Pop Europe 2 pendant 30 minutes non-stop. La maison Europe 2 vous en remercie et vous n'allez pas être déçus. On va continuer de se faire plaisir avec Manon Lisa, le petit pêcheur. J'adore ce truc. Avicii aussi. Et puis, quelle star pop Europe 2 celle-là. Voici Taylor Swift.

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1: Europe 2, c'est dans l'actu insolite de cet été. En Allemagne, il y a quelques jours, ils ont arrêté un train pour faire une recharge de papier toilette, parce qu'il n'y en avait plus. Si en France on arrêtait les trains dès qu'il n'y avait plus de papier toilette, je pense qu'on ne roulerait jamais. En parlant de train, Train arrive dans la playlist Pop Europe 2 pendant 30 minutes non-stop. Ça sera après Charlotte Cardin. Voici The Way With Edge sur Europe 2.

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Avec qui n'a pas bossé David Guetta? C'est la question que je vous pose. J'ai pas la réponse. C'est vrai qu'il a bossé avec à peu près tout le monde en featuring. Alors peut-être Beethoven, Mozart, ça il a pas fait, mais... Tu prends les meilleurs artistes de ces 20 dernières années, ils ont tous fait un truc avec David Guetta, c'est fou. Il a aussi coché la case Jennifer Lopez il y a quelques mois. Le voici ce morceau, David Guetta, Gilo après Gayle dans la playlist Pop Europe 2.

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1: Europe 2, il y a quelques jours, j'étais dans une gare, j'attendais mon train et il y a un mec qui s'est assis au piano. Vous savez, il y a des pianos dans les gares comme ça. Il a commencé à jouer ce morceau. Je l'ai jalousé, je me suis dit, putain, le mec est fort. Voici Vanessa Carlton, Bonus Pop Europe 2.

0: Allez Zou, on va redémarrer la playlist Pop Europe 2 pendant 30 minutes non-stop. Le nouveau Muse vous attend après Enrique Iglesias et Alex Warren.
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Ça, c'est le premier bon plan. Et le deuxième, c'est de monter le son. Voici le nouveau Muse, nouvelle pop Europe 2.

Hip-Hop Europe 2 pendant 30 minutes non-stop. Voilà comment on va profiter de ce dimanche. Vous venez peut-être juste d'arriver en vacances, commencer à repérer les lieux et on va commencer par le marché du dimanche matin. Allez-y, on fait la route ensemble avec Bruno Mars sur Europe 2.

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Voici Ray, Where Is My Husband sur Europe 2.

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2: Ça, c'est très très bon. On sort les grosses guitares et on profite de ce bonus Pop Europe 2 signé Green Day Boulevard of Broken Dreams.

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0: Bon, j'imagine que forcément c'est plus facile de partir en vacances que de revenir à la maison. On fait la route ensemble et vous allez voir, vous allez retrouver le sourire avec la playlist Pop Europe 2 pendant 30 minutes non-stop. Ça démarre avec Teddy Swims, c'est Sia sur Europe 2.
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Europe 2, Pop Radio, hop, même cinéma qu'à l'aller. Mais cette fois sur le chemin en retour, ce que vous faites en ce moment, les enfants sont pressés de sortir de la voiture. Pas forcément pressés de rentrer à la maison et d'être partis de vacances, mais pressés de sortir de la voiture, on est d'accord. Profitez, c'est la playlist Pop Europe 2 pendant 30 minutes non-stop avec le nouveau This Is Maniac. 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

Europe 2 Pop Radio, Shakira a repris sa tournée mondiale. Elle a accueilli notamment Ed Sheeran sur scène, c'était il y a quelques jours. Ils ont repris ensemble Underneath Your Clothes, super moment. Ed Sheeran qui arrive après Freya Sky sur Europe 2. 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

Europe 2 Pop Radio, sachez-le. Demain, et c'est le cas tout au long de l'été, Coé, c'est tous les matins. Coé sur Europe 2, entre 7h et 11h. Donc, réveillez-vous avec Coé demain, dès 7h sur Europe 2. Katsai, voilà, Animal. À découvrir maintenant le nouveau Katsai sur Europe 2.

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0: Lisa, le petit pêcheur. 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
2: Elle l'est devenue, fut un temps, ou elle l'est encore, je ne sais pas. Britney Spears, Crazy. C'est maintenant, c'est Bonus Pop, Europe 2.

0: Europe 2 Pop Radio, c'est aussi l'été, les vacances, le moment de rattraper ce qu'on n'a pas eu le temps de faire ces derniers mois, comme par exemple télécharger l'appli Europe 2. Et une fois que vous aurez téléchargé l'appli Europe 2, vous pourrez écouter Europe 2 Lab avec Aurilla notamment. Ouais, t'es invité il y a quelques semaines. Aurilla qui arrive et qui démarre la playlist Pop Europe 2 pendant 30 minutes non-stop.
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Europe 2 Pop Radio. C'est dimanche, vous êtes quoi, en mode poulet frites, en famille, en vacances, tranquillement? Profitez bien en tout cas de ce dimanche avec tout ce que vous aimez. Et là, le nouveau Angèle à découvrir. 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

Europe 2 Pop Radio, voilà pour les nostalgiques de la Coupe du Monde. C'est vrai que c'était bien quand même cette période. Faudrait le faire tous les ans. On écoutait Shakira, la musique officielle de la Coupe du Monde. Dai Dai. Profitez bien de ce dimanche. Vous êtes en route direction la maison, fin des vacances, ou le contraire, vous partez en vacances. C'est deux salles, deux ambiances. Hein. Mais tout le monde est sur Europe 2. Voici ton modèle, Another Love.

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0: Europe 2 Pop Radio, si vous reprenez le boulot demain, j'imagine très bien à quoi va ressembler votre journée. Alors il y a deux équipes, hein. L'équipe qui fait voir absolument toutes les photos de vacances et qui énerve l'autre équipe qui déteste ça. Vous me direz dans quelle équipe vous êtes, hein ? Europe 2, Europe 2. La playlist Pop Europe 2 pendant 30 minutes non-stop, ça démarre avec Jérémy Frérot.
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voilà, c'est exactement ce qu'il nous fallait pour démarrer les vacances. Karol G sur Europe 2 Pop Radio. C'est la playlist Pop Europe 2 pendant 30 minutes non-stop avec Martin Garrix et Ed Sheeran. 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

Europe 2 Pop Radio, elle a fait le mariage de la nièce, aucun doute. Alors j'ai vu qu'elle avait remboursé la ville de New York qui avait dépensé 160 000 $ juste pour sécuriser les lieux. Imaginez, c'est dingue. Voici Taylor Swift sur Europe 2.

Europe 2 Pop Radio, on profite de ce dimanche soir aussi pour penser à Kavinsky, à ses amis, à sa famille, à ses fans aussi. Et il était souvent venu à Europe 2, vous savez qu'il nous a quittés cette semaine. On lui rend hommage avec Phoenix et Angèle qui a posté un message sur les réseaux sociaux qui était très ému de la disparition de Kavinsky. Kavinsky, c'est maintenant sur Europe 2 Pop Radio.

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Europe 2 Pop Radio, c'est la playlist Pop Europe 2 pendant 30 minutes non-stop. Alors là, vraiment, je vais vous amener en été. Ça y est, on est au mois d'août et vous allez bien le ressentir avec The Bossa. Voilà, magnétique sur Europe 2 Pop Radio.

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Ne soyez pas triste de reprendre le travail demain. Vous allez pouvoir repartir en vacances dès demain soir. 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Voilà, Tame Impala et Jenny sur Europe 2.

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1: Europe 2 Pop Radio, les repas qui n'en finissent plus, les barbecues absolument tous les jours. C'est ça les vacances. Bienvenue sur Europe 2 Pop Radio. Je vous souhaite un bon dimanche. Reposez-vous bien. C'est la playlist Pop Europe 2 pendant 30 minutes non-stop. Ça se poursuit avec le nouveau Bruno Mars. Voilà, On My Soul sur Europe 2.

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Europe 2 Pop Radio, vous n'êtes pas encore arrivé sur votre lieu de vacances, vous reste encore un petit peu de temps dans la voiture, bah vous allez pouvoir profiter de tout ce que j'ai pour vous, là Offenbach et Star Sailor pour Forte de Flore et Harry Styles. Voilà, As It Was sur Europe 2 Pop Radio.

0: C'est un bel été 2026 avec Europe 2 dimanche après-midi, peut-être dans les voitures. Et d'habitude, c'est vrai qu'on se dit d'habitude demain le taf et tout. Et ben normalement non, ce sont les vacances pour beaucoup d'entre vous. Et pour tous les autres, on vous soutient bien sûr avec le retour de la playlist Pop Europe 2 pendant 30 minutes non-stop. On écoute ensemble, on envoie le nouveau Muse, retour validé pour la formation de Mathieu Bellamy. Et Angèle et Justice aussi à venir sur Europe 2 Pop Radio.
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avec de l'émotion. Vous écoutez Europe de Pop Radio, vous tombez très bien. Pourquoi ? Parce qu'il y a des sons qui sonnent bien directement tout de suite. Leur nouveau projet est disponible depuis la fin juin. Voici la formation emmenée par Mathieu Bellamy. Le nouveau Muse, Night Shift Superstar, c'est sur Europe de Pop Radio. Bon week-end tout le monde.

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0: Et pour ne rien vous cacher, j'étais en train de me le dire, c'est peut-être la fin des vacances pour pas mal d'entre vous. On est là dans les voitures en DAB+, sur la route, bien sûr, en ce dimanche. On écoutera le son de chacun, tout à l'heure, Burna Boy. Excellent ce titre, juste avant. De la douceur, celle de Jérémy Frérot, voici Frérot, Europe de Pop Radio.
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Europe 2, on va pas se mentir, mais je le sais, vous l'appréciez vraiment, la programmation du week-end. Super efficace, tu m'étonnes. La playlist Pop Europe 2 pendant 30 minutes non-stop. On y va maintenant avec Hugues et Solto. Voici Jamaican sur Europe 2.

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2: Et ça, je le sais, hein, c'est le genre de truc que vous attendez à fond dans la programmation. D'autant plus que l'été, ça sert à se faire kiffer ensemble avec des sons qui nous rappellent des trucs, des souvenirs. Elle en fait partie. Jojo, une petite américaine, voici Live maintenant sur Europe 2 Pop Radio.

0: Il est trop fort. Trop fort le son. J'adore. Bon, petite question. Cette fin de week-end, pas trop dur, on pense au fameux chassé-croisé. Bah ouais, entre la fin des vacances du mois de juillet et puis le début des autres en août, plein de courage dans les voitures en DAB+. Merci d'avoir choisi Europe 2 Pop Radio. Voici d'ailleurs le retour de la playlist Pop Europe 2 pendant 30 minutes non-stop. The Calling en préparation et puis Teddy Swim, c'est ce qui arrive.
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0: Avec la chose super importante à partager autour de vous durant tout l'été, vous retrouvez Coé sur Europe 2 tous les matins, 7h-11h. Voilà, notez bien tout ça, Coé sur Europe 2, les meilleurs moments avec cette équipe de fous, Coé, Stouff, Pietre, Vito et Corentin. Et attention, je vous lâche la date, je suis en mesure de vous la lâcher. Retour en direct de toute l'équipe à partir du lundi 24 août. On écoute The Calling sur Europe 2. Et voici dès maintenant Marine avec Escro sur Europe 2. Bon après-midi.

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Des frissons. On confirme ou quoi? Bien sûr, des frissons, ce genre de son. Vous écoutez Europe de Pop Radio avec la suite. On aura Ed Sheeran tout à l'heure en préparation. Et puis David Guetta et Gillo maintenant sur Europe de Pop Radio.

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1: 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Europe 2 en direct, quand vous le voulez, des dizaines de web radios exclusives aussi, tous les podcasts de Coé sur Europe 2 à ne pas manquer. Voici Free à Sky, c'est ce qu'on écoute maintenant sur Europe 2 Pop Radio. 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

Non mais sérieux, ils sonnent trop bien, ce sont petites questions. Est-ce que vous êtes prêts maintenant à siffloter? Tous ensemble. On est parti avec le son de Florida. Bon après-midi.

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3: Mais c'est vrai que c'est toujours une surprise le bonus Pop Europe 2 quand on découvre ce qu'il y a à l'intérieur. Faites-moi confiance, vous n'allez pas être déçus. Hein. On est parti, voici Lynn Marlin tout de suite sur Europe 2 Pop Radio, écoutez ça.

0: Il est trop beau ce morceau, merci d'avoir choisi Europe de Pop Radio. Et vous tombez très bien. Bel été, bonnes vacances, on est bientôt de retour avec la playlist Pop Europe 2 pendant 30 minutes non-stop, on va se faire plaisir. Avec pour la suite à ne pas manquer vos funbacks et Star Sailor.
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Bonne fin de week-end, vous écoutez Europe de Pop Radio et qu'on sait pop, c'est nous. On vous le prouve directement. Qu'est-ce qu'il est bien ce son? La voix de Juliette Armanet avec Sébastien Tellier dès maintenant. Le titre, tout planant, attraction. Europe de Pop Radio. C'est pas...

Et ça ne se refuse pas, un petit expresso tranquillement. Vous écoutez Europe 2 Pop Radio. Bel été, bonnes vacances. Si vous nous découvrez peut-être d'ailleurs pendant l'été, pendant les vacances, ici c'est la playlist Pop Europe 2. Pendant 30 minutes non-stop, le son de Muse à ne pas manquer. Juste avant, Olivia Rodrigo maintenant sur Europe 2 Pop Radio. Bonne fin de week-end.

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la France, vous écoutez Europe 2 Pop Radio. Qu'est-ce que vous faites en ce moment là, tranquille? Peut-être sur l'appli Europe 2, peut-être à la plage aussi. Bah, profitez bien en tous les cas, bonne fin de week-end. On a quoi qui arrive? Je suis en train de regarder. Ah cool, très cool, un bonus pop Europe 2 qu'on va partager ensemble. Juste avant, Thérapie Taxi était 90 cette fois-ci.

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2: Europe 2, on a tous un petit secret et tout, mais moi je vous donne le mien. J'ai un petit péché mignon pour les bonus Pop Europe 2. J'étais en train de mater celui-là, je me suis dit, faut vraiment le passer. Est-ce que vous l'avez? Grande question. Je pense qu'avec l'intro, vous l'avez. Jennifer Lopez, la voici dès maintenant en pleine forme. Dans le bonus Pop Europe 2, c'est ce qu'on écoute. L'excellent morceau If You Had My Love. C'est parti. Et c'est uniquement sur Europe 2 Pop Radio. Merci d'être là, bonne fin de week-end.

0: Et vous tombez très bien avec le retour de la playlist Pop Europe 2 pendant 30 minutes non-stop. Alex Warren pour attaquer. Ce qu'on va écouter, bonne fin de week-end tout le monde. Fever Dream sur Europe 2 Pop Radio avec aussi le son de Beyoncé. Bonne soirée.
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3: 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Pendant ce temps-là, où était sa copine?
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4: Il a été filmé.
3: Comme le coup de la kiss cam.
4: Oui, voilà.
3: Et ben non, beaucoup plus simple, elle était sur ses épaules. 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
3: Il a sa nana. Viens, madame. Moi, je me souviens, il est arrivé la même chose à Passepartout.
4: Ouais.
3: Bon, alors, il avait embrassé un genou, ça comptait pas.

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0: Alors, ce dimanche soir avec Europe 2 Pop Radio, merci d'être là.
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0: Et la chose super importante à partager autour de vous, c'est que tout l'été, vous retrouvez Coé sur Europe 2. Évidemment, tous les matins, 7h-11h, Coé sur Europe 2, les meilleurs moments avec Coé, Stouff, Pietre, Vito et Corentin. De retour donc demain matin entre 7h et 11h. Bonne fin de week-end avec Europe 2 et la suite. On écoute Joseph Kamel, voici Crash.

encore de Quand c'est pop, c'est nous. Bonne soirée tout le monde. Dimanche soir, on espère que tout va bien. J'aperçois quoi dans la prog? Cool. Angèle et Justice tout à l'heure, le gros son. Le titre What You Want, on aura Milky Chance aussi. Et puis Teddy Swims, quelle voix. On le présente plus ou presque. Hein. Teddy Swims, Mister Know It All sur Europe 2.

la grande question. Le métier d'animateur radio, ça sert à quoi? À vous faire kiffer? On appuie directement sur un bouton et ça bouge. Aux quatre coins de l'hexagone, voici le son maintenant de Charlotte Cardin de Why We Touch. C'est sur Europe 2 Pop Radio.

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Il est trop bon ce titre, le jour de son qui ambiance tout le monde. Dimanche soir, vous écoutez Europe 2 Pop Radio, vous tombez très bien. J'aperçois quoi ? Auria tout à l'heure avec les soirées mondaines d'Auria. Là, c'est One Republic sur Europe 2 Pop Radio.

0: Ça reste en tête, hein. Vous écoutez Europe de Pop Radio. Bon, tout va bien dimanche soir avec une petite douceur à ne pas manquer, Free Sky dans les prochaines secondes. J'adore ce son, c'est ce qui arrive. On écoutera aussi Elena.
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Merci tout le monde de nous rejoindre. Il y a Boileau qui prend la suite. Et puis là maintenant, quelques notes de piano. Super bien, le son de The Boza. Shakira aussi en préparation sur Europe 2. Courage pour demain si vous bossez. Bonne fin de week-end tout le monde.

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plus d'écouter la playlist Pop Europe 2 pendant vos vacances, la nouvelle tendance de l'été, c'est de partir au frais. Fini les plages du sud bondées en plein cagnard. La Bretagne est devenue la première destination de vos vacances cette année. Je vous envoie un peu de soleil bleu avec Louisa sur Europe 2.

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2: Alors ça, pour la digestion, c'est parfait. Bonus Pop Europe 2 maintenant avec Justin Nosuka. On s'écoute Heartless sur Europe 2 Pop Radio. Bon dimanche.

0: Il va nous manquer le DJ français Kevin C à l'instant. En trio avec Phoenix et Angèle, c'était Night Call sur Europe 2 Pop Radio. J'ai pour vous 30 minutes non-stop pour accompagner votre dimanche soir en compagnie de Lewis Capaldi et Alex Warren dans la playlist Pop Europe 2. 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

Dua Lipa avec Houdini à l'instant sur Europe 2 Pop Radio. Et pas besoin d'être magicien pour vous faire marrer tous les matins. Il vous suffit juste de vous brancher ici sur Europe 2 avec les meilleurs moments de Koé, l'émission qui déchire. 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Lady Gaga arrive après Pierre Demar sur Europe 2.

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Europe 2 Pop Radio, pendant vos vacances, vous allez sûrement manger quelques bonnes glaces, et notamment des glaces à l'italienne. Sauf qu'elles n'ont rien d'italienne. Elles ont vu le jour aux États-Unis et là, d'un coup, c'est tout de suite beaucoup moins sexy. Mais qu'est-ce que c'est bon les glaces à l'italienne? À l'américaine, du coup. La France a l'honneur dans la playlist Pop Europe 2 pour la suite des 30 minutes non-stop. On va retrouver Jack et Carla juste après Tibbs sur Europe 2 Pop Radio.

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Si comme ami, vous cherchez la solution pour survivre à un long trajet en voiture avec les enfants, je vais vous donner le top 3 des astuces. Alors la meilleure idée, c'est de partir la nuit. Comme ça, ils dorment encore et vous pouvez rouler tranquille. Il y a évidemment les incontournables, le ni oui ni non ou encore le jeu des plaques d'immatriculation. Mais la meilleure solution, c'est la musique. Et pour ça, vous pouvez compter sur moi. La playlist Pop Europe 2 se poursuit en compagnie de Julien Doré et Marine. Voici Cœur Maladroit sur Europe 2.

0: C'était Julien Doré à l'instant dans la playlist Pop Europe 2. 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Bonne chance à vous tous, avec celui qui fait les premières parties d'Aurel San cet été. On s'écoute Teddy Bear, voici Chaussures Roses sur Europe 2, Pop Radio.
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0: Belle soirée à vous tous sur Europe 2 Pop Radio, peut-être sur la route, bon courage si c'est le cas, peut-être même en train de regarder un joli coucher de soleil. Profitez pour nous avec la playlist Pop Europe 2, 30 minutes non-stop en compagnie de Sol et Héloïse sur Europe 2.
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Europe 2, je suis tombé sur une étude où vous êtes de plus en plus nombreux à tester les vacances dans les hébergements insolites, comme les cabanes flottantes ou encore d'anciennes rames de train réaménagées. Moi, j'aimerais bien tester les avions-hôtels. On reste au sol, ça me va très très bien. On reste là également dans la playlist Pop Europe 2 avec 30 minutes non-stop. Menzer Merlot arrive après Zawi en duo avec Stéphane sur Europe 2, Pop Radio. 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
1: Évidemment, Stromae se trouve dans la playlist Pop Europe 2. Rendu avec Tom Lo, c'était des fleurs à l'instant. Et pour continuer les 30 minutes non-stop, on va retrouver Manu Chao, j'adore. Ça va ambiancer votre dimanche soir avec également le dernier Joseph Kamel, Crash à découvrir ici, juste après un duo qui est devenu mythique. Voici Angèle et Justice sur Europe 2.

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0: Bah oui, c'est sûr, il n'y a pas meilleur endroit pour vous réveiller, pour démarrer votre journée avec Coé. Les meilleurs moments de l'émission qui déchire sont à retrouver tous les matins de l'été entre 7h et 11h, uniquement ici sur Europe 2. Et avant de prendre votre petit-déj demain matin en compagnie de Vito, de Coé, Stouff, Piètre et Corentin, on accueille dans les prochaines minutes Manon Lisa et sa jolie histoire du petit pêcheur, juste après Camille Yembe. Rien à fêter sur Europe 2, Pop Radio.
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1: Le dimanche soir, c'est 60 minutes non-stop dans la playlist Pop Europe 2, en famille ou pas. Voici Charles Doré. Alors,

Europe 2 sur la route des vacances. Profitez-en pour découvrir notre radio digitale Europe 2 classique. 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Ou même, vos enfants vont adorer, ils vont être prêts à danser avec vous ce soir. Petit avant-goût avec Carly Rae Jepsen, Call Me Maybe. Après Freya Sky sur Europe 2, Europe Radio. 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

Belle soirée à vous tous avec la playlist Pop Europe 2 pendant 60 minutes non-stop. Evanescence va arriver en classique Pop Europe 2 juste après Oria qui nous invite à sa soirée mondaine sur Europe 2 Pop Radio. Bienvenue.

0: 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Alors les vacances c'est bien, hein, mais si c'est pour être fauché après, ça sert à rien. 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Envoyez votre SMS dès maintenant pendant qu'on va retrouver Benson Boone en plein cœur de la playlist Pop Europe 2. Juste après un duo que j'adore, Sébastien Tellier et Juliette Armanet. Voici Attraction sur Europe 2 Pop Radio.
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Belle fin de week-end à vous tous sur Europe 2 Pop Radio. Courage hein, si vous devez reprendre la direction du boulot demain. Bonnes vacances à tous les autres. Profitez de cette soirée pour également télécharger l'application Europe 2 pour ne pas louper la playlist pop pendant 30 minutes non-stop qui se poursuit. On va notamment retrouver Ravine l'été, Love Me Not, après l'un des duos phares de cet été. Voici Offenbach qui remixe Starcellor sur Europe 2.

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3: Nous apprenions les nouvelles étoiles du guide Michelin. Ça s'est passé à Monaco. De nouvelles étoiles, palmarès 2026, les meilleures tables de France, évidemment à des prix que 99% ouais. des gens ne pourront pas s'offrir.
4: Oui.
3: C'est attendu fébrilement dans un contexte économique assez morose. Oui. Voilà, on a qui avec nous ?
5: Eh ben, on a François Hollande avec nous, guide Michelin. Oui.
6: Forcément.
5: Il est là.
6: Oui. À ma maman.
7: Bonjour à tous.
5: Oui.
7: J'ai entendu Michelin, donc oui, c'est moi.
5: Oui, alors on parle du guide Michelin.
7: Oh, pardon, tant pour moi, parce que c'est également mon surnom depuis l'Elysée quand je mets une doudoune bleue.
3: Ah oui, ah, oui
7: je. Madame Michelin, les gens m'appellent. Oui.
5: D'accord, mais là on parle du guide Michelin. Ça parle des restaurants qui ont reçu des étoiles.
7: J'adore le restaurant.
5: Ouais, ouais.
7: Est-ce que Flunch a reçu une étoile, deux ou trois?
5: Non, ce sont souvent les restaurants avec de vrais chefs qui ont reçu des étoiles. Quoi.
7: Écoutez, pourtant, la Flunch, les nouilles sont bonnes, les coquillettes, les steaks, l'île flottante, les bouteilles de pidard et glouglou, tout ça dans les Flunch. Ta volonté.
5: Ah bah oui.
7: Avec Glouglou.
6: Ça n'a rien à voir, je crois.
5: Flunch n'a pas eu d'étoiles, du coup, ce sont souvent des restaurants gastronomiques qui reçoivent les étoiles.
7: Et ce que je vous dis. Je le dis. Oui. C'est chiant, ces restaurants-là. Vous voyez, il y a trois garderies, deux petits pois dans l'assiette, dans une énorme assiette gigantesque.
6: C'est ce qu'on se disait.
7: Pas ma maman. Non. Et ça tire à rien. Moi, je milite pour que les gens se rendent à Courtepaille, à Buffalo ou à la pataterie.
5: Ben voilà,
7: c'est
5: je vois ce que vous voulez dire.
7: pour 19,50€, vous avez une patate avec du lardon ou une sauce fromagère dessus.
5: Oui, bon.
7: La pataterie.
5: Je vois ce que vous voulez dire, monsieur Land, mais là, ça va pas être possible. Hein. Flunch, tout ça, ça va pas être
7: possible. D'ailleurs, n'oubliez pas, s'il y a que Flunch qu'on peut fluncher. Voilà, oui, je me permettais de faire cette petite pub. Vivement qu'on aille chez Nike.
8: Oh non, monsieur Land, monsieur le président.
7: Bisous, vive la France et n'oubliez pas le hammam, c'est maintenant.
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1: On embrasse Sylvain, un auditeur qui vend un micro, voilà, quelqu'un qui devait faire de la soirée chez lui ou qui était chanteur, un micro Sennheiser, c'est le micro, un bon micro. Hein.
2: Ah oui, c'est une belle marque.
1: C'est ça. Hein,
3: ça commence à être des bons micros là. Ouais.
1: On l'embrasse cet auditeur, on le fait vendre.
3: Bah oui, Pierre Belmar et Maryse vont l'aider pour le vendre.
2: Mais il n'y arrivera jamais à le dire Sennheiser.
1: Allez, téléachat.
3: Bonjour Pierre, bonjour Maryse.
4: Oh eh bien, bonjour à tous.
1: Je le sens pas.
4: Bonjour Europe 2 et bonjour Maryse.
5: Et bonjour Pierre.
4: Eh bien, bonjour à tous et bonjour chers téléacheteurs. Bonjour Maryse.
5: Et bonjour Pierre.
4: Et chers téléacheteurs, bonjour Maryse.
5: Bonjour Pierre.
4: Et bonjour Maryse.
5: Et bonjour Pierre.
4: Bienvenue dans ce nouveau téléachat, bien sûr le télé-shopping spécial éditeur de Coé sur Europe numéro 2. Bonjour Maryse.
5: Bonjour Pierre.
4: Eh bien Maryse, entre deux bonjours, si vous n'avez pas voulu un jour ce matin.
1: Maryse, c'est quoi?
4: Qu'allons-nous vendre?
5: Alors Pierre, le micro d'un auditeur. Tenez, le voici.
4: Ah, écoutez, donc je tiens entre les mains encore très très bel objet qu'un auditeur s'est pris pour un chanteur, mais qui s'est vite rendu compte qu'il chantait comme une daube. Bonjour Maryse.
5: Et bonjour Pierre.
4: C'est pour ça qu'il vend donc son micro, un magnifique micro tout noir avec une moumoute.
5: Et une bonnette, Pierre.
4: Écoutez, c'est absolument pareil, Maryse. Un magnifique micro. Magnifique micro.
5: Oui, alors.
4: Micro Sennheiser. C'est un Shushanashashish. Un micro.
3: Oui.
4: Cher Maryse, bonjour Maryse.
5: Bonjour Pierre.
4: Micro de la marque Sennheiser. Schwarzeneggeger. Non, de Dieu, c'est pas vrai, c'est pas possible. Oh, un chat dans la gorge. Un micro de la marque Chez Zizi Finistère.
3: Non.
4: Un micro Chastater.
5: Ah, non. Un micro Sennheiser, Pierre.
4: Et vous, les Maryse, on avait compris que ce micro ouvrait. Oh. Chantez bien sûr, je vous dis toutes sortes de chansons. Bonjour Maryse.
5: Bonjour Pierre.
4: Chansons que vous pourrez chanter, bien sûr, qu'on n'entendrait pas forcément sur Europe numéro 2. Mm-hmm. Vous pourrez chanter du Daniel Balavoine, ouais. Du Johnny. Ou encore plus récent, comme du Jules.
3: Oui.
4: Ou encore du Ayana Kamura, Pierre. Vous n'avez qu'à écouter du Sabrina, Boys, c'est beaucoup plus simple. Regardez les clips, vous ne serez pas déçus.
6: Vous avez vu Pierre, qui c'est qui est là?
3: Quoi?
4: Bonjour Maryse.
5: Ah, bonjour Pierre.
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1: Des vrais ou faux noms de resto, vous allez tout jouer puisque le guide Michelin 2026 est sorti. Je vous donne des noms, vous me dites si c'est vrai ou pas. Tatin et Milou, Stouff, il existe ce restaurant ou pas?
2: Ah, oh, ça doit exister, oui.
3: Oh,
1: oui,
3: mignon.
1: Restaurant de tarte. Marche ou crêpe?
3: Oui, oui, ça me parle.
1: Oui, ouais. C'est un restaurant à Paris.
3: Ah, je sais bien.
1: Le décongèle.
2: C'est une boulangerie?
4: Boulangerie, ouais.
1: Non, ça n'existe pas. Stouff, le trou duck.
2: Le trou duck?
1: Ah, ouais.
2: Duck.
3: Ah, duck,
2: oui,
3: comme
2: ça
3: canard.
2: Existait, oui.
1: Oui, D-U-C-K, le trou duc. Le trou duc. La couleur de la culotte, Pietre.
4: Oh. Mais je vois pas le rapport, non?
2: Ah, non.
4: Si, si, à Toulouse.
1: Si, à Toulouse,
4: ça.
1: Bien sûr. Ouais. La levrette, Corentin.
5: Non, c'est une bière, mais est-ce que c'est un resto? Non.
1: Alors,
5: non.
1: Si, à Toulouse aussi, décidément, ah, Toulouse. Oui. Le gastro en terre cuite, Vito.
2: Le gastronome?
4: Non, je pense pas.
1: Non, ça n'existe pas. La moule joyeuse, Stouff.
2: Ça, ça existe.
1: Oui, à Fréjus.
5: Ah, ouais.
1: Les bouches d'égout.
4: Bah non,
5: oui,
4: c'est pas possible.
5: Si. Les bouches des goûts, des ES, ah, plus loin goût.
1: Voilà, c'est à Caen, on les salue. Le pangolin qui tousse, Pietre.
3: Non, arrête de donner tous les trucs pourris.
1: Ça n'existe pas. C'est chez Prout, est-ce que ça existe, Stouff?
2: Bon, non.
1: Si, ça existe.
2: Ah bon?
1: Chez Prout, à Paris.
4: Ah oui.
1: Le
4: ah ouais.
1: Steak craché dans la soupe. Steak craché dans la soupe.
5: Ah, ouais, je dirais oui.
1: Eh ben non.
4: Bah non, steak craché dans la soupe.
1: Au chat qui pète, Pietre.
3: Le quoi?
1: Au chat qui pète.
4: Mais non, qui.
2: Si, c'est connu.
1: Si, c'est à Mérignac.
2: Très connu, ouais.
5: À côté de Feu Vert.
1: Le chat qui pète. Et enfin, le vaniquette à Arras, est-ce que ça existe?
2: Vaniquette?
1: Le vaniquette à Arras.
2: Et pour le jeu de mots, j'ai envie de dire oui.
1: Ah, tu vas manger où? Je vais à la vaniquette à Arras.
5: Oh, comment tu me parles?
1: Alors, le vaniquette à Arras, il existe?
5: Non.
2: Non, mais faut l'inventer.
1: Mais c'est une bonne idée.
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3: Et si le GPS personnalisé existait? Et si le GPS, en fonction de ce que vous êtes,
4: Ça peut nous aider, parce que des fois, on n'y arrive pas à se...
3: Prenez par exemple le GPS Reconquête, c'est le parti de Sarah Knafo.
4: Ouais. Ah.
3: GPS Reconquête.
5: Tournez à droite, puis à droite, encore à droite. Au rond-point, prenez la troisième sortie à gauche.
4: Ah,
5: ah non, c'est une impasse. Faites demi-tour.
3: Ah oui, ah oui, jamais, ils vont jamais à gauche, toujours à droite. Si vous préférez les GPS qui chantent, il y a le GPS Yannick.
4: Ah.
6: Allez, maintenant, on y va.
3: Je vais à Marseille.
7: À gauche.
3: D'accord.
7: À droite.
3: Et si je veux aller passer par la montagne? Ah d'accord, mais ici, mais il fait pas beau à Marseille alors.
7: En bas.
3: Ah d'accord. Ok, très bien, très bien. Si vous habitez dans le Gers, il y a le GPS Didier.
8: Il y a une zone de gauche, il y a une zone à droite, et il y a une zone de destination.
3: Ah, merci.
8: De
3: destination.
4: C'est pointu, il faut être de là-bas. Hein.
3: Alors, si vous êtes très radin, il y a le GPS Temu qui est moins cher.
4: Ah.
5: Entre 100 mètres et 8 km, tournez à droite ou à gauche.
3: Voilà. Il ne marche que 2 minutes. Il est vague, mais il n'aura coûté que 7,30 €.
4: Eh oui, c'est l'avantage.
3: Si vous souffrez du syndrome de la Tourette, il y a le GPS Tourette.
4: Ah. Ah.
1: Dans 100 mètres, vous arriverez dans mon cul, mon cul, mon cul, mon cul, mon luçon.
3: Voilà.
4: Oui.
3: Oui, oui. Ça, c'est... Pour les gars du quartier, ouais. Il y a le GPS S.
4: Le GPS.
5: Des merdes de toi, wesh. T'as cru quoi, frérot?
3: Ouais, c'est vrai. Il y a le GPS Beg aussi, voilà, c'est pas arrivé, ça.
8: À l'intersection,
3: Là,
8: trop tard, faites demi-tour.
4: C'est pas pratique, celui-là.
3: Et si vous voulez pas, et si vous voulez pas vous emmerder, j'ai envie de dire, laissez conduire les autres.
9: Bla, bla, ta.
4: Ah bah oui.
9: Où es-tu
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2: Attention, j'ai le ah oui mais non, je vous parlais bébé.
3: Ah ouais mais non. Ah ouais mais non. Ah ouais mais non.
2: Ta-da-da, ta-da-da.
3: Ah ouais. Non.
2: Est-ce que vous savez que les grandes marques, je ne sais pas si vous savez, mais je vous le dis parce que moi je m'en suis rendu compte il n'y a pas si longtemps que ça. Toutes les grandes marques, Hermès, Vuitton, etc. Est-ce que vous savez qu'elles fabriquent d'autres choses que des vêtements, des sacs et des bijoux?
4: C'est-à-dire
2: oui. Elles fabriquent des plaids, par exemple, mais elles fabriquent de la vaisselle. Fabrique des verres.
3: Ah oui.
2: Mais oui, j'ai appris ça il n'y a pas longtemps. Les assiettes Louis Vuitton, vous avez des assiettes Hermès, vous avez des assiettes, toutes ces marques-là fabriquent autre chose. Alors ça coûte une fortune.
4: Oui, alors que c'est les mêmes que chez Ikea, il y a un logo dessus.
2: Non, mais honnêtement,
4: autant ils savent faire de la maroquinerie et des sacs et compagnie, mais de la vaisselle.
2: Ah, mais moi, la dernière fois, j'ai voulu.
4: Pas de trucs à vaisselle chez
2: eux. Ils m'ont donné le prix d'une assiette. J'ai ri, j'ai chialé, j'ai tout fait en même temps. J'avais le côté gauche qui riait, le côté droit qui pleurait. J'ai dit, non.
4: Non, c'est de la connerie, globalement.
2: Eh bien, Gucci vient de se lancer officiellement dans les couches pour bébés.
5: Pardon ?
2: Qui sont des couches de luxe et ils le vendent par paquet. Alors, vous avez une petite boîte avec le logo Gucci et vous ouvrez, vous avez des petites couches Gucci avec le logo Gucci.
4: Oh, c'est super mignon, j'ai la photo.
2: Oui,
4: là.
2: C'est super mignon, mais ça reste des couches, c'est-à-dire durée de vie 3 heures.
4: Il y a un logo sur la couche.
2: Il y a le logo sur la couche. Vous savez combien coûte le paquet de couches ? Combien coûte un paquet de couches à peu près
5: ça, ça dépend ce que tu prends.
2: À peu près.
5: Je sais pas, c'est quoi, je me rappelle plus, là, c'est 40 balles, non ?
4: Un paquet ?
6: Ouais, mais non, un paquet, non.
5: Les Pampers, là.
4: Les méga paquets.
2: Mais pour adultes, celles que tu prends, mais pour enfants.
6: À peu près. Moi, je prends plus non plus.
5: C'est
6: mais...
5: Ah oui, tu prenais par plusieurs, oui.
2: Non, ça doit être. À mon avis, ça dépasse
5: 20
2: pas.
5: 20 balles, allez.
2: Bon, allez, 20 balles. Et là, t'as beaucoup de couches. Alors, d'après vous, combien chez Gucci ?
7: Voilà, 100 balles, 100 balles.
2: Ouais, 100 balles, c'est des couches. Hein.
6: Gucci, mec.
4: Après, c'est pas des couches jetables en plus.
2: Mais oui, c'est des couches.
6: Déjà, tout est dans le nom. Hein. Une couche Gucci.
2: Non, mais Gucci dedans, ça s'appelle.
4: Gucci dedans.
2: Mais non, mais c'est des couches jetables, je vous le dis quand même.
4: Et c'est quoi ? Mais c'est un paquet de 10, même pas en plus, là, sur la photo.
2: Donc.
4: Moi, je dirais, c'est à 99 euros.
6: Non, 100. Moi j'irais 200 moi.
5: 60 si je peux. Attends, c'est des couches,
6: on fait caca.
2: Le juste prix.
5: On fait caca dedans ou pipi.
2: Des couches Gucci dedans.
4: Ouais.
2: 480 euros le paquet.
4: Bah,
2: c'est pas mal, non ?
5: Il y en a combien ?
2: Ah, je sais.
4: Bah, regarde, il y en a même pas 10.
2: Il y en a une quinzaine. Moi, je pense qu'à ce prix-là, je change le gamin tous les deux ans. Je pense que.
3: Ah ouais, mais
2: celle-là. Je vais la. Tu vois ?
4: Ah non.
3: Ah ouais, mais non.
4: Ah non, pas là, non.
2: Personne veut ?
4: Non.
3: Ah ouais, mais non.
4: Je vous fais moins 30.
2: Non. Allez.
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1: Voici le nouveau classement du Uber Eats Machine. Cette semaine, le classement du Uber Eats Machine, le classement de la nourriture que vous avez le plus commandé chez vous à la maison, exclu Europe 2. Il rentre doucement à la 32e place du Uber Eats Machine cette semaine, souvent très apprécié. C'est pour ça qu'ils font une bonne entrée, les falafels.

0: C'est pas ta génération, ça.
1: Non,
0: t'as pas les bonnes notes.
1: Ah, ouais.
0: C'est.
1: Je m'adapte. J'ai retenu.
0: C'est pas les bonnes notes au début.
2: C'est pas grave.
1: C'est pas grave.
2: Ça passe.
0: Et tu sais, là, il y a des milliers de gens qui nous ont écoutés, qui ont plissé les comme ça dans la voiture. Le front, il a fait. Ah, c'est pas les bonnes notes.
3: Ah, puis ils attendaient le la la la.
0: Ah, c'est pas. Ils attendaient le la la. C'est quoi? On ira le chanter ensemble.
1: On tirera.
0: À la 16e place du classement. Elle passe rapidement au coup de vent. C'est. La

0: c'est vachement bon.
1: Elle faut une entrée spectaculaire et assez inattendue, la 7ème place du Uber Eats Machine cette semaine. Un fromage qui n'est pas vraiment un fromage et pourtant beaucoup de gens l'adorent, le Baba Bibel.
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0: À la quatrième place
1: du Uber Eats Machine cette semaine. Une très belle reprise. C'est un des desserts préférés des Français. Compacté avec une petite touche vanillée, le flan.
2: Oh. Il y a encore. J'avais un flan que je croquais à pleine dent. Comme je croque la vie. Le flan, c'est l'amour. Mon dessert à midi. J'en prends un tous les jours. Oh, que oui, vraiment, j'aime le flan.
1: Et enfin, il est numéro 1 du Uber Eats Machine cette semaine. Le plat qui plaît à coup sûr aux enfants, mais aussi aux parents, est pratique. On met ça dans la casserole, c'est vite plié, les raviolis.

0: Allez, mets ton doigt, conquiers-nous. Non, je déconne.
1: Merci pour le classement. Et qu'est-ce que ça va faire rire.
2: Et encore.
1: Jamais. On peut le remettre. Tu veux le remettre, s'il te plaît.
0: Attention.
1: Tout le monde.
0: Et encore. J'avais 20 flancs que je croquais à pleines dents. Comme je croque la vie. Le flanc, c'est l'amour. On dessert la vie. J'en prends un tous les jours. Oh, que oui, vraiment, j'aime le flanc.
1: Putain, c'est tellement beau, j'ai envie de chialer.
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1: 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Champion du monde de l'actu. Le premier est un supporter de Barcelone au Saint James Park. Il voulait assister au 8e de finale aller de la Ligue des Champions entre Newcastle et le FC Barcelone. Ouais. Mardi soir, il s'est donc rendu à Saint James Park. Mm-hmm. Mais vous voyez, quand on parle de GPS personnalisé, bah, il aurait dû l'avoir parce qu'il s'est trompé. Il est allé au Saint James Park d'Exeter à 600 km de là.
2: Oh, ah, merde.
3: Les boules.
4: Bah, il a raté le match.
1: Non, parce qu'il s'est tapé un match, mais de Détroit, de Division 3. C'est pas la même chose. C'est-à-dire, le joueur, c'est le même qui vend les pop-corns. Hein. Il est où le gardien? Bah, ils vend les chips là-bas, parce que sinon, on n'a pas l'argent là-bas.
4: Tu peux te faire avoir, tu sais, un peu le mauvais truc.
1: Sur le retour, il a voulu se faire une nuit d'hôtel à Hilton à Paris. Il a dormi dans Paris Hilton, c'est pas pareil. Hein.
4: Ah, t'es pas contente.
1: Deuxième champion, c'est un jeune Allemand de 15 ans. Il a volé un bus pour accompagner sa petite amie à l'école. Oh, il a fait 130 km au volant du véhicule. Il a été intercepté par les forces de l'ordre sans faire de blessés. Son geste a été perçu comme une magnifique preuve d'amour, mais qui reste un acte illégal et risqué. Bon, il risque pas grand-chose. Un rappel à la loi et heureusement, tout s'est bien passé. Hein ? Qu'est-ce qu'il a dit le vrai chauffeur au faux chauffeur qui lui a piqué son bus ? On a mis flûte pour ne choquer personne. Et enfin, notre champion du jour, vous n'êtes pas prêts. C'est un pasteur. Pasteur qui a affirmé qu'il pouvait guérir les gens. Comment, d'après vous?
2: Des incantations
4: À distance.
1: À distance. Il y a déjà des prédicateurs qui l'ont fait, mais non.
2: Avec un objet personnel?
1: Non.
4: Avec une bague magique?
1: Dans les années, il y a déjà eu ça aussi. Vous savez, dans les années 80, il y avait des mecs qui disaient toucher l'écran et machin et tout.
2: En les hypnotisant?
1: Non.
3: Là, il est en face d'eux?
1: Il est même sur eux.
2: Il est sur eux?
3: En les massant.
4: En leur crachant dessus.
1: Non, en leur pétant sur le visage. Il insiste sur le fait que l'acte est alimenté par une intervention divine. Les photos de la messe montrent le pasteur agenouillé sur un homme qui est face contre terre sur le sol de l'église, tout en posant sa main sur la tête de l'homme, en livrant ce qu'il appelle une libération spirituelle.
4: Ah bah oui, tu l'as
2: sens. Tu la sens, ma libération spirituelle.
1: Selon les témoins, le pasteur a dit à la congrégation que Dieu lui avait donné l'ordre de chasser la maladie à travers le souffle de la chair.
2: Mais non.
1: Une déclaration qui a immédiatement, évidemment, laissé de nombreux participants plutôt stupéfaits, point interrogateur. Bah voilà. C'est là maintenant que je me rends compte que Piet, c'est un prophète. Mais bien sûr. Quand il dit, vas-y, tire mon doigt. Mon Dieu, une libération spirituelle est sur le point d'arriver.
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1: Journée de la courtoisie au volant. 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
3: Ce soir dans 90 enquêtes, les Français au volant, ce peuple capable de dire bonjour madame à la boulangère avant de souhaiter la mort d'une famille entière pour un refus de priorité.
4: C'est vrai.
3: Clignotant, jamais distance de sécurité, concept de fragile et pourtant, 87% des conducteurs se jugent plutôt courtois. À ce stade, ce n'est plus la mauvaise foi, c'est un projet national. Pourquoi un simple trajet de 12 minutes se transforme-t-il chez nous en un remake de Mad Max tourné entre un Lidl et un Buffalo Grill? Queue de poisson, appel de phare, insulte en rafale, enquête sur ces Français qui veulent du civisme partout, sauf dans l'habitacle où chacun se prend pour le dernier survivant d'une civilisation en ruine. C'est ce soir sur C'est Star.
1: Oui, mais au volant, attention aux arnaques et soyez très prudents.
4: Ah ouais ?
3: Ce soir, dans 100 jours avec les policiers de Roubaix. Voiture tunée, compteur trafiqué, fausse bonne affaire et vrai cassos en jantes chromées. Ici, certains conducteurs ne roulent pas. Ils présentent un dossier CAF sur quatre roues. Vitre teintée, sono qui fait trembler les nourrissons sur trois communes aux alentours. Peau d'échappement qui hurle aussi fort qu'une poule qui passe du coq à l'âne. Avez-vous l'image ? Ici.
1: Quand une poule qui passe du coq à l'âne.
4: Oui.
1: Vous l'avez ? Moi j'ai l'image.
4: J'ai eu du mal, mais je l'ai eu.
1: Et puis je veux l'enlever de ma tête.
4: Et je voudrais pas être à sa place, voilà. La poule.
3: Ici, quand la police contrôle 9 conducteurs sur 10, jure que tout est d'origine. Mais oui, bien évidemment, la Golf de 2004 de Thierry qui fait le bruit d'un rafale au décollage est d'origine. Une immersion au pays du tuning, des combines et des gars qui confondent prudence au volant et autocollant bébé à bord sur une voiture sans frein. C'est ce soir, dans Enquête d'Action, sur C'est Star.
1: Putain, qu'est-ce qu'il y a comme truc sur C'est Star, disons. Et on termine, bien évidemment, par le portrait de la semaine.
3: Dans le portrait de la semaine, il s'appelle Didier. Il a 54 ans, il est monté à Paris pour un simple week-end et redescendu avec ce que ses proches appellent désormais très improprement un syndrome de la tourette au volant. Depuis son séjour dans la capitale, entre les klaxons hystériques, les scooters kamikazes et les parisiens qui considèrent la courtoisie comme une faiblesse de province, Didier a changé. Avant, il disait merci. Aujourd'hui, il traite un feu rouge de fils de pute et menace verbalement un Vélib. En 48 heures, Paris a réussi l'impensable. Transformer un homme qui roulait en Dacia tranquille en punk à chien sous 14e 8-6 en teuf. Le portrait de Didier qui insulte les panneaux.
1: Sur C'est Star.
3: C'est dimanche, dans 7 à 8.
1: Ah, d'accord.
3: Allez, sur C'est Star.
1: Sur C'est Star, ouais,
4: C'est Star, fait plaisir.
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2: Voici le devine actu en attendant.
3: Entraîne-moi. Entraîne-moi. Entraîne-moi.
4: Voilà.
3: À faire le plein même si je suis tout là-haut. Entraîne-moi.
2: Des frissons. Oh ouais.
4: Non, c'est pour les...
2: Allez, entraîne-moi même si je suis tout là-haut. Allez, de quelle actu on parle ?
4: Un avion ? Non ?
2: Alors, il y a des avions.
4: Parce que tout là-haut, je vois pas ce que ça peut être d'autre.
2: Il y en a même 40.
5: En tout.
6: Ah,
5: ouais.
6: Ah bah c'est l'entraînement de la patrouille de France pour.
2: Non, pas la patrouille de France. Non.
4: Ah,
6: non.
2: C'est un entraînement, mais c'est pas la patrouille de France.
4: Bah, c'est l'armée alors ?
2: Oui.
4: L'armée de l'air ?
2: Il y a eu un entraînement à un raid nucléaire dans un scénario de guerre totale. Dans laquelle la France, avec Mirage 2000, avions Rafale, avions radar, ils ont été immobilisés au-dessus d'une grande partie du territoire français tout le long de la nuit pour mener un raid nucléaire fictif. Évidemment, ils n'ont pas détruit la moitié de la Creuse. Le but est de rester, de tester le ravitaillement des Rafales en vol à 800 km/h et 4000 mètres d'altitude.
5: Ah, c'est pas évident. Faire le plein à cette vitesse, à cette altitude.
7: T'attends le claque aussi, peut-être.
2: Puis alors, comment
7: T'attends le claque aussi.
2: Ouais, là, c'est pareil. Attends, ça fait cloque. Ah oui, puis c'est surtout que vu le prix de l'essence. En ce moment, il n'a pas dû coûter cher cet entraînement.
5: Ouais, ouais,
4: non,
5: je m'étonne.
4: Ah,
2: voilà, c'est bien le moment de lancer des dépenses comme ça, tiens.
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4: Voici l'info qui va faire réagir dans les couples ce matin.
6: Alors ça, c'est très tordu, mais bougrement intelligent.
4: Au Moyen-Âge, on a beaucoup entendu parler de la ceinture de chasteté pour les femmes.
7: Oui.
4: Belle considération de la femme à l'époque. Un inventeur japonais a créé un sous-vêtement, cette fois-ci pour hommes, qui verrouille la pochette.
6: Alors ça, c'est très tordu, mais bougrement intelligent.
4: Au Moyen-Âge, on a beaucoup entendu parler de la ceinture de chasteté pour les femmes.
7: Oui.
4: Belle considération de la femme à l'époque. Un inventeur japonais a créé un sous-vêtement, cette fois-ci pour hommes, qui verrouille la pochette de devant et ne s'ouvre que lorsqu'il détecte l'empreinte.

0: ça ne s'ouvre pas. Le doigt de la secrétaire ne fonctionne pas. Le doigt d'une dame très sympathique en bas de chez vous ne s'ouvre pas. Rien. Rien.
1: Ça veut dire c'est la ceinture de chasteté. Hein.
0: C'est la ceinture de chasteté 2.0. Alors. Comment tu vois, tu fais par contre, ils disent pas pour faire pipi.
2: Bah oui, c'est ça.
0: Bah non, c'est pareil. Parce que si t'as envie de faire pipi, bah t'es quand même.
1: Faut que madame elle soit là.
3: Ouais. Chérie, ouvre-moi.
0: Enfin, bah, tu vas quand même pas aller dire à ta chérie, viens m'ouvrir, j'ai envie d'aller faire pipi.
3: Ah non, imagine, t'es au travail et tout.
4: Ah bah non. Faut que ta femme soit là.
0: Donc ça veut dire que ta femme te met un slip quand t'as deux heures dans une soirée où elle sait que tu vas aller avec des copains. Elle te met un petit slip, elle dit je te préviens, tu la sortiras pas pendant deux heures.
1: T'as pas intérêt à boire 2 litres de bière.
5: Ah ouais.
3: Ouais, bah ouais, en plus, tu peux pas boire du coup.
1: Ah ouais.
0: T'imagines, faut pas que les mecs ils aient ça autour de France, hein, avec leur femme qui court à côté pour courir. À côté du vélo pour. Ah non, ça marche pas.
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2: Notre champion de l'actu, le premier, c'est Kim Jong-un.
3: Allez.
2: Qui vient d'interdire, je l'avais lu hier, je pensais que c'était faux, et bien non, puisque Pietro News nous l'a confirmé ce matin.
4: Attendez, je ne suis pas journaliste.
2: La pratique, la pratique du cunnilingus dans son pays est donc définitivement interdite.
4: Ouais.
2: Vous connaissez la raison ? Parce que vous pouvez penser que c'est rapport, peut-être, je ne sais pas, aux bactéries, contre la morale.
3: Ouais. Et c'est quoi la raison ?
2: Il s'est justifié en disant il est interdit de toucher le vagin avec des lèvres qui embrasseront ensuite mes portraits. Ce à quoi il n'a pas précisé dans l'autre sens.
3: Mais ça, ce que j'allais dire, c'est valable dans l'autre sens.
2: Non, il n'est pas fou. Il ne va pas interdire la fellation.
3: Bah, bien sûr que si, pourquoi pas.
2: Bah, il est dictateur, il fait ce qu'il veut.
3: Oui,
2: il fait ce qu'il arrange.
3: Sauf
2: le droit des femmes en Corée du Nord.
3: Oui, c'est ce que je lui dis, moi.
2: C'est Sandrine Rousseau, elle passe la frontière, elle prend un accessoire souvenir, elle repart. Je veux dire. Évidemment qu'il est allé que dans ce sens-là. Voilà, du coup, il paraît qu'il fait exécuter tous les hommes qui ont un cheveu sur la langue. Dès que quelqu'un arrive en faisant comme ça, il fait oh, vous l'avez fait.
4: Allez,
2: sulfateuse. Deuxième champion.
3: On est sûr de cette news quand même, parce qu'il faut que j'aille vérifier.
2: Elle est vraie. Deuxième champion est un Américain qui a été surpris en train de droguer les verres de ses rendez-vous avec des femmes au Viagra.
4: Alors pourquoi tu disais con, lui ?
2: Mais alors vous vous dites, au Viagra, c'est pas ça. Pour les femmes.
3: Bah oui, non.
2: Et alors là, il a dit, mais c'est là qu'il y a un problème, il dit il voulait s'assurer qu'elle n'ait pas d'érection. Parce que de nos jours, on ne sait plus avec qui on boit un verre.
4: Donc en gros, qu'il n'y ait pas un zizi en face.
2: En gros, il mettait du Viagra.

0: pas dans le verre et il s'est dit si elle addition, elle a une érection, c'est que c'est pas une femme.
1: N'importe quoi.
2: C'est pas si idiot que ça.
0: Non, bon,
2: ça,
0: bah
2: se
0: même,
2: oui, ça se fait pas. Bon.
1: Non, ça se fait pas, c'est interdit, Pierre.
0: Ouais, je voudrais dire à ce monsieur, d'abord, on ne drogue pas les femmes. Non, non, non. Deuxièmement, je vous demanderai d'éviter de garder cette habitude parce que si vous allez en prison, vous allez prendre cher avec votre coloc.
1: Oui, bah oui.
0: Évitez, arrêtez tout de suite cette sale habitude. Et là, et les champions du jour. J'ai vu la vidéo. La vidéo, elle est virale. C'est une femme qui est rattrapée de justesse aux États-Unis par un inconnu. Elle chute dans un escalier.
3: Ouais.
0: La vidéo est dingue. L'homme l'a rattrapée juste avant, mais qu'elle se fracasse la nuque. Je vous jure que c'est vrai. Elle rate la marche.
1: La marche.
0: Ouais. Elle tombe à l'envers et le gars met sa main sous sa tête.
2: Un miracle sauveur. Quoi.
0: Elle est à deux doigts d'être mort.
1: Coup du lapin. Ouais.
0: Ou handicapée. Hein. Ben, au lieu de la remercier, elle l'attaque en justice, elle lui réclame 250 000 dollars.
1: Mais c'est quoi cette nana?
0: Pour le préjudice émotionnel subi, écoutez bien la raison. Elle dit qu'en fait elle est tombée parce qu'elle a vu une silhouette apparaître en bas des escaliers.
3: Et qu'elle a eu peur et que c'est ça qui l'a fait tomber.
0: On est à deux doigts qu'elle nous dise « Ah, noir !» Parce qu'on est à deux doigts de ça, hein, je vous assure. Hein. En bas des escaliers, et ça aurait causé sa chute. Et en plus, le type, je vous assure, c'est le gars le plus gentil du monde. Qui a un réflexe incroyable de mettre sa main. Il lui sauve la vie.
3: Il lui sauve la vie.
0: Elle l'attaque en justice, lui demande 250 000 dollars. Nous, on a vu la vidéo ce matin. Madame, vous êtes... Foutu. Madame, je sais que tout le monde peut mentir. Mais vous êtes une menteuse. J'en ai vu ces derniers temps. Mais là, vous battez des records. C'est-à-dire qu'on le voit que la dame, elle rate la marche.
3: Oui.
0: On le voit, c'est-à-dire que c'est pas qu'elle a peur.
2: Bah, peut-être qu'elle a entendu bruit, qu'elle a eu peur et qu'elle a. Mais de toute façon, quoi qu'il arrive, elle a pas de la lui réclamer de l'argent.
0: On voit qu'il n'y a pas d'hésitation, on voit qu'en marchant, elle rate son bout de pied, rate la marche. Mmh. Et donc voilà, donc elle l'attaque, on ne sait pas, on verra ce que ça va donner. Peu de chance qu'elle gagne. Hein.
1: J'espère.
0: Ouais, je pense qu'elle va déménager cette dame. Il y a Satan Immobilier qui lui aurait trouvé un rez-de-chaussée en enfer.
1: Le karma, quoi.
0: Ah, il n'y a pas la clim, mais il y a du chauffage toute l'année. Hein.
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2: DJ Babas va s'occuper d'une boulangerie. Pourquoi je vous dis ça? Parce qu'on a appris qu'hier, ça se fait de plus en plus maintenant, il y a des DJ qui vont mixer dans les boulangeries. On a appris qu'hier, il y avait un DJ